0: croûte, quoi.
1: On est bien meute tout au fond. C'est là qu'il faut être.